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1: Ouais?
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1: Eh bien, un zombie, c'est quelqu'un qui est mort, mais qui regrette. Alors il revient, tant bien que mal.
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1: Pas tous, mais celui qui est dans la chanson, il est à croquer.
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1: T'as eu peur toi pour Halloween?
2: Bah non, moi j'ai pas eu peur moi.